0: Bah, heureusement quand tu sais l'aider, il va faut t'en aller.
1: Avec
0: un calendrier, quoi. Ah, vous faites, voilà, de l'eau. Vous
2: entendez. Mais qui